0: origine Météo-France, bulletin Côtier pour la bande des 20 000, du Cap de l'Agde, à la pointe de Pinard, du dimanche 13 septembre 2026, à 18h15 légal. Le vent fait référence au vent moyen selon l'échelle Beaufort, la mer est exprimée en échelle Douglas. L'heure légale correspond, hiver, à l'heure, UTC, plus 1 heure, et l'été, à l'heure, UTC, plus 2 heures. Attention, en situation normale, les rafales peuvent être supérieures de 40% au vent moyen et les vagues maximales atteindre 2 fois la hauteur significative. Pas d'avis de vent fort en cours ni prévu. Situation générale le dimanche 13 septembre 2026, à 12h, UTC, et évolution. Talweg en mer du Nord, s'évacuant vers l'Est, dimanche matin. Anticyclone 1026 hectopascal sur le golfe de Gascogne, gagnant le nord de la France. Dépression relative, à 1021 hectopascal se creusant en fond de golfe de Gascogne lundi après-midi. Prévision pour la nuit du dimanche 13 septembre au lundi 14 septembre. Vent. Ouest, à sud-ouest de, à 3, localement variable de Granville, Abréa et en mer d'Iroise. Mer. De l'Agde, Abréa. Belle, à peu agité. De Bréa, à Pinard. Peu agité, à agité. Houle. De Flémanville, Abréa. Non significative. Ailleurs. Ouest, à nord-ouest 50 cm, à 1 mètre, et jusqu'à 1 m50 sur la pointe bretonne. Temps. Nuageux, à très nuageux, localement brume en Iroise et en baie du Mont-Saint-Michel en fin de nuit. Visibilité. Bonne, moyenne, à mauvaise par brume. Prévision pour la journée du lundi 14 septembre. Vent. Variable 1 à 3, de secteur sud-ouest dominant vers l'Agde le matin. Mer. Belle, un peu agitée, localement agitée sur la pointe Bretagne au début. Houle. De Flémanville, Abréa. Non significative. Ailleurs. Ouest, à nord-ouest 50 cm, à 1 mètre, localement jusque. À 1 m50 sur la pointe Bretagne le matin. Temps. Nuageux, à très nuageux, belle éclaircie l'après-midi. Visibilité. Bonne. Tendance pour la nuit du 14-15 et la journée du mardi 15 septembre. Vent. Variable 1 à 3, fraîchissant ouest, à nord-ouest 3 à 4 en fin de nuit, puis nord-ouest 4 à 5 le matin. Mer. Belle, un peu agitée, devenant peu agitée, à agiter en journée. Houle. Ouest 50 cm, à 1 mètre, s'amplifiant à 1 m50 en journée. Temps. Très nuageux, à couvert, banc de brume la nuit, quelques pluies le matin. Visibilité. Bonne, localement moyenne, à mauvaise par brume et sous précipitation. Observation le dimanche 13 septembre 2026, à 15h, UTC, ou essent, vent sud-ouest 10 nœuds, 1025 hectopascal en baisse. Bas, vent ouest-nord-ouest 14 nœuds. Brignoban, vent ouest 12 nœuds, mer belle, clair ou peu nuageux, visibilité 10 000. Bréa, vent ouest-nord-ouest 14 nœuds. Côte de l'Agde. Vent ouest-sud-ouest 12 nœuds, 1024 hectopascal en baisse. Pointe du Raz. Vent ouest-sud-ouest 6 nœuds. Le prochain bulletin sera enregistré le lundi 14 septembre 2026, vers 6h15 légal. Météo France vous remercie de votre attention.
1: 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Fin de la diffusion du bulletin météorologique côtier. Je repasse 16. Bon quart à tous. Terminé.

origine Météo-France, Vulpin Côtier pour la bande des Amines, du Cap de l'Agde, à la pointe de Pinard, du lundi 14 septembre 2026, à 6h15 local. Le vent fait référence au vent moyen selon l'échelle Beaufort, la mer est exprimée en échelle Douglas. L'heure légale correspond, l'hiver, à l'heure UTC, plus 1h, et l'été, à l'heure UTC, plus 2h. Attention, en situation normale, les rafales peuvent être supérieures de 40% au vent moyen et les vagues maximales atteindre deux fois la hauteur significative. Pas d'avis de vent fort en cours ni prévu. Situation générale le lundi 14 septembre 2026. À 0h, UTC et évolution. Dorsale atlantique sur le golfe de Gascogne, faiblissant. Dépression au nord des îles.

Origine Météo-France, bulletin quotidien pour la bande des 20 000, du Cap de l'Agde à la pointe de Pinard, du lundi 14 septembre 2026, à 6h15 légal. Le vent fait référence au vent moyen selon l'échelle Beaufort, la mer est exprimée en échelle Douglas. L'heure légale correspond, l'hiver, à l'heure UTC, plus 1h, et l'été, à l'heure UTC, plus 2h. Attention, en situation normale, les rafales peuvent être supérieures de 40% au vent moyen et les vagues maximales atteindre deux fois la hauteur significative. Pas d'avis de vent fort en cours ni prévu. Situation générale le lundi 14 septembre 2026. À 0h, UTC et évolution. Dorsale atlantique sur le golfe de Gascogne, faiblissant. Dépression au nord des îles Britanniques est à l'ouest associée sur le golfe de Gascogne demain matin. Prévision pour la journée du lundi 14 septembre.

0: localement mauvaise par brume. Prévision pour la nuit du lundi 14 septembre au mardi 15 septembre. Vent. Variable 1 à 3, fraîchissant ouest, à nord-ouest 3 à 4 en fin de nuit. Mer. Belle, un peu agitée. Houle. Ouest 50 cm à 1 mètre, mais non significatif de Flémanville, à Bria. Temps. Peu nuageux, devenant très nuageux, à couvert en seconde partie de nuit, vent de brume locaux. Visibilité. Bonne. Localement mauvaise par brume. Tendance pour la journée du mardi 15 septembre. Vent. Ouest, à nord-ouest 3, à 4, fraîchissant nord-ouest 4, à 5 le matin. Mer. Belle. Un peu agitée, devenant peu agitée, à agiter le matin. Houle. Ouest 50 cm, à 1 mètre de Bria, à Pinard, s'amplifiant 1, à 1,50 m l'après-midi, non significative ailleurs. Temps. Très nuageux, à couvert, quelques pluies le matin, éclaircies par l'ouest l'après-midi. Visibilité. Bonne. Localement moyenne sous précipitation. Observation le lundi 14 septembre 2026, à 3h, UTC. Bas. Vent sud-sud-ouest 4 nœuds. Brignoban. Vent sud-sud-ouest 6 nœuds. Bria. Vent sud-sud-ouest 4 nœuds. Pointe du Raz. Vent nord-ouest 2 nœuds. Le prochain bulletin sera enregistré le lundi 14 septembre 2026, vers 12h30 légal. Météo France vous remercie de votre attention.
1: 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Fin de la diffusion du bulletin météorologique côtier. Je repasse 16. Bon quart à tous. Terminé.

0: Est-ce que tu as une commande de fuite en cours, s'il vous plaît?
1: Oui, il y en a enfin d'arrivée à la COP à Carpaluda, ça y est. Mais dis quand il y a besoin, pas de soucis pour les prendre.
0: Ah, ok, bah ouais, bah il n'y en a plus, il faudra qu'on aille en prendre.
1: Ouais, je faisais en sorte de commander petit à petit les Defenders pour qu'on puisse retrouver des fuites après derrière, c'est pour ça. Et c'est enfin arrivé, ça y est.
0: Ouais, celui-ci manque un. Ouais.

0: T'as vu ton arbre à bord toi aussi ou quoi?
1: Regardez, je te tiens au jus. Mais si on a un ballon, ça n'est pas un F8, c'est un. Tu sais, c'est des Defender là.
0: Ouais, bon, non, cela garde si on a des F8 à arriver.
1: Ouais, faut que j'aille récupérer ça à la COP. J'essaierai aujourd'hui, mais je pense qu'ils seront fermés quand je vais débarquer.

0: Peut-être sur Kéops, si on a un en rab, éventuellement.
1: Je sais plus, je crois qu'on les a effilés, celui Kéops a un bateau aussi, je sais plus.

0: chat et prendre des francs de chat si je le vois pas.
1: De la billetterie, un sac à dos a été oublié. Dans le salon, est-ce que vous l'avez retrouvé?
0: Yes, good morning. Please give me your GPS.
2: Ouais, le monsieur vient de le récupérer.
1: Ok, je transmets à sa femme.
0: Confirme your last port of call, last Almas,

scénarion, est-ce qu'il faut qu'on fasse une doublure sur quelque chose là, genre le tour de l'île par exemple, ou pas? Où on débarque tranquillement nos passagers, on va faire 11 h ensuite à l'Arquest.

0: T'as dû recevoir un code sur ton portable de bord, Lulu, tu peux regarder s'il te plaît? Tu peux juste valider.
1: Des transferts de d'argent en Suisse ou quoi?
0: Aux îles Caïmans. J'ai trouvé un meilleur plan.
1: C'est quoi le numéro du coup?
0: 58.
1: Ok, j'appuie sur 14.
0: Nickel.
1: C'est bon, normalement.
0: Ouais, c'est bon, merci.

0: vacances ont été bonnes?
1: Bah oui, ma foi.
0: À la maison, tranquille?
1: Ouais, un peu de jardin, un peu de moto, un peu de foot, un peu de tout.
0: Bouiné, quoi.
1: Bouiné, ouais.

0: T'as pas vu ton rap, Babar, t'as vu?
1: Ah non, on a pas. C'est nous qui avons crevé l'autre jour, on a pris un du pont sup pour mettre en bas là. Mais si moi dit qu'il y avait la fuite qui était arrivée, j'ai pas entendu la suite.
0: Ouais, c'est ça, il y en a qui sont arrivés à la COP.
1: On peut peut-être demander à l'équipe de doublage s'il peut les prendre.
0: Ah ouais, s'il peut aller, ouais. On peut aller chercher ça ce matin.
1: Ok. J'ai envoyé un message à Antoine, demander s'il peut passer.

0: tranquilles qu'ils sont, eux.
1: Ils reviennent de vacances aussi.
0: Ouais.

Antoine va te descendre à la fuite, Yo, en arrivant tout à l'heure. Et du coup, il a pris la commande de F8 et il l'a mise au garage.

Oui, c'est bien pris de Johor Traffic. Est-ce que je pourrais avoir votre cargaison avec votre cargaison et le total en tonnes métriques, s'il vous plaît?

Ouais, c'est bien pris, les jours trafic. Vous me confirmez bien 33 véhicules, c'est correct? Ouais, c'est bien pris de Jobourg Trafic. Est-ce que vous avez des véhicules électriques à bord? Ouais, c'est bien pris. Donc vous m'avez bien dit, pas de matière dangereuse, pas de cargaison dangereuse, hein. Ok, c'est bien pris. Est-ce que je pourrais avoir vos bunkers fingers, s'il vous plaît? Le fuel oil, diesel oil, le gasoil et le lube oil.

rapporté tout bien prix de job en trafic, il n'y a pas de défaut à bord tout à rapporter? Ah, c'est parfait, merci beaucoup pour le report. Je vous souhaite une bonne navigation jusqu'à Cherbourg, job en trafic.

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1: Demain, on s'occupe d'éolien, nous. Apparemment, on fera une route des fers. Je crois qu'on aille gazole et accessible demain matin aussi.
2: T'aurais combien à faire à peu près?
1: En quoi? Près de 5000?
2: Ok, bah, je les appellerai en tout début d'après-midi dans ce cas-là.
1: Bah ouais, on te fera 5e, mais tout ça annulé.
2: Ah ouais, parce que demain, pareil, au départ, on va dire à 14h, t'as 0,9 de houle et à 17, il prévoit 1m30. Donc ça veut dire qu'à mon avis, pendant la balade, ça risque un peu de fraîchir aussi, quoi.
1: Ouais, bon, on aurait pu faire de monter et tu redescends en arrière. Hein. Après, s'il préfère annuler, oui, mais bah, du coup, le gasoil, ouais. Qu'on aille demain matin quoi. Il va à Erquis ici mercredi.
2: Vous êtes de quoi demain vous?
1: De C, on peut revenir plus tôt s'il faut.
2: Ok, ça marche.
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0: si les positions restent comme ça, sinon bah du coup on ira, viendra à 8h demain nous, faire le plein de la créatine. Ça tu pourras aller après si tu veux.
1: Ouais, pas de soucis, pas de soucis.
0: Je crois que Lulu voulait faire aussi.
2: Ouais, moi j'ai besoin de faire aussi, je fais à... j'ai 6000 ou 6005 à faire.
0: Du coup, tu viens à quelle heure faire ça? Vers 11h?
2: Ouais, voilà, ouais, le bah, je passerai en dernier.
0: Ok, ouais, parce que tout le monde devait. J'avais prévu de faire à 5e demain, mais c'est. C'est annulé l'éolien.
2: Et le RQ est confirmé du coup ou quoi?
0: Mercredi?
2: Ouais.
0: Je sais pas.
1: Pour l'instant, il reste confirmé, lui, pour te répondre. Le matin en longeant la côte ça sera mieux et le soir ça sera vent arrière donc.

0: Ah, demain, on viendra à 11h et on ira direct au gasoil.
1: Parce qu'en plus, je crois qu'ils annoncent pas beaucoup beaucoup de monde en plus demain. Donc si éventuellement on est à 3 ou à 4 bateaux demain, dans la matinée, on arrivera bien à trouver un moment chacun pour aller.
2: Ok, on va copier.

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1: J'ai un Christophe Simon qu'on a reçu les thermostatiques pour la Bréatine. On va savoir si je veux le...
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2: Ouais, laisse-la à bord, je viens de lui dire, du coup, on laisse à bord pour l'instant. Ce sera plus facile après.
1: On laisse à bord, ok.

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1: Bonjour à tout le monde,
0: check
1: bon appétit. Je suis passé à la COP du coup ce matin
0: Alpha
1: pour me défier avec le 4.
0: You,
1: où il en reste
0: you
1: deux,
0: are
1: je les ai laissés à
0: l'atelier. Computer, over.
1: Et j'ai également mis un ballotin de chiffon sur les cuves à huile à l'atelier parce qu'il n'y avait plus de chiffon là-haut. Voilà.
2: Salut Antoine, merci.
3: Bonjour Antoine,
0: no,
3: merci
0: not my question,
3: de nous avoir défendu.
0: Your AIS system is broken. Please check your AIS
1: bien
0: system, over.
1: Ok, reçu Antoine.

0: Et le mec de la papy, il se foutait de ma gueule parce que le carton passait pas dans ma voiture. Du coup, il disait que quand on avait des commandes comme ça, au lieu d'attendre que ça arrive et tout, il disait on peut les livrer gratos dès qu'il
1: y a des commandes.
0: Donc, je sais pas la prochaine fois comment tu veux faire, si, mais si on commande des trucs comme ça, il les livre gratuitement après à l'atelier s'il faut.
2: Bah écoute, dans ce cas, on prendra la solution de facilité. Hein. Quand, à la limite, quand moi je peux pas aller les prendre, je demanderai qu'il nous les livre directement. Ah ouais, ok, ça roule, merci.
0: Ah bah c'est lui qui me disait ça, il me dit mais vous faites pas chier à passer, on les livre gratuitement, j'ai souvent un port des veines et tout, donc...
2: Ah, bien alors, parce que ouais, bah je verrai, comme ça, parce qu'il faut après qu'on s'organise pour qu'il y ait quelqu'un là-haut pour l'atelier, quoi. Ça roule, ok Antoine.
3: C'est sûr, avec capté vite dans une amie, c'est du plein.
0: Ça va, il y avait qu'un carton avec 4 de fuite, ça va. Il y aurait eu 8, j'étais niqué.
1: Yes, quoi,
3: la galerie.
0: Ouais, j'aurais défait les cartons, j'aurais mis un peu partout autour de la voiture.
1: 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You are checking or you are... Négatif, ça. 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

Le copisteur nous avait dit defect deficiency de notre handball, ça. 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

0: origine Météo-France, bulletin Coty pour la bande des 20 000, du Cap de l'Agde à la pointe de Pinard, du lundi 14 septembre 2026, à 12h30, le Gard. Le vent fait référence au vent moyen selon l'échelle Beaufort, la mer est exprimée en échelle de place. L'heure légale correspond, hiver, à l'heure, UT, C, 15h. Attention, en situation normale, les rafales peuvent être supérieures de 40% au vent moyen et les vagues maximales atteintes 2 fois. Situation générale le lundi 14 septembre 2026, à 6h, U, T, C et évolution. Dorsale Atlantique sur le golfe de Gascogne, s'affaiblissant. Dépression 994 hectopascales sur l'Islande, se décalant lentement vers le nord-est. Talweg associé sur le golfe de Gascogne mardi matin. Prévision pour l'après-midi du lundi 14 septembre. Vent. Devenant variable 1 à 3, parfois 4. Mer. Belle. Un peu agitée dominée par la houle, parfois agitée de Bréa, à Pinard. Houle. Ouest 50 cm, à 1,50 m d'est en ouest. Temps. Ensoleillé, localement nuageux en Manche. Visibilité. Bonne. Localement mauvaise par brume. Prévision pour la nuit du lundi 14 septembre au mardi 15 septembre. Vent. Variable 1 à 3. Fraîchissant secteur ouest 3 à 4 à la fin. Mer. Belle, un peu agitée, dominée par la houle. Houle. Ouest 50 cm, à 1 mètre, mais non significatif de Flémanville, à Bréa. Temps. Devenant très nuageux, parfois banc de brume en seconde partie de nuit. Visibilité, bonne. Parfois mauvais par banc de brume en seconde partie de nuit. Prévision pour la journée du mardi 15 septembre. Vent. Fraîchissant nord-ouest 4 à 5. Mer. Belle. Un peu agitée. Devenant peu agitée. À agiter le matin. Houle. Ouest 50 cm. À 1 mètre 2. S'amplifiant 1. À 1 mètre 50 de Bréa. À Pinard l'après-midi. Minon significatif de Flémanville. À Bréa. Temps. Très nuageux, à couvert avec pluie, s'éclaircissant l'après-midi. Visibilité, bonne. Parfois moyenne sous pluie le matin. Tendance pour la nuit du 15 au 16 et la journée du mercredi 16 septembre. Vent. Nord-ouest 4 à 5, mollissant 3 à 4 le matin. Mer. Peu agitée, à agiter. Devenant localement forte sur Pointe-Bretagne la nuit. Houle. Ouest 50 cm, à 1,50 m, s'amplifiant progressivement à 1,50 m, à 2,50 m la nuit. Temps. Peu nuageux, à nuageux, parfois averse la nuit. Visibilité. Bonne. Parfois moyenne sous averse la nuit. Observation le lundi 14 septembre 2026. À 9h, U, T, C, ouestant, vent sud sinueux, mer belle, 1024 hectopascales en hausse, très nuageux, à couvert, visibilité de nuit. Bas, vent sud-sud-ouest, 4 nœuds, visibilité
1: de nuit. Is 8 knots, crossing, 8 knots, message end.

origine Météo-France, bulletin quotidien pour la bande des années, de la baie de Somme au Cap de l'Agde, du lundi 14 septembre 2026, à 12h30, les guerres. Le vent fait référence au vent moyen selon l'échelle Beaufort, la mer est exprimée en échelle Douglas. L'heure légale correspond, l'hiver, à l'heure UTC, plus 1h, et l'été, à l'heure UTC, plus 2h. Attention, en situation normale, les rafales peuvent être supérieures de 40% au vent moyen et les vagues maximales atteindre 2 fois la hauteur significative. Pas d'avis de vent fort en cours ni prévu. Situation générale le lundi 14 septembre 2026, à 6h, UTC, et évolution. Dorsale atlantique sur le golfe de Gascogne, s'affaiblissant. Dépression 994 hectopascales sur l'Islande, se décalant lentement vers le nord-est. Talweg associé sur le golfe de Gascogne mardi matin. Prévision pour l'après-midi du lundi 14 septembre. Vent. Ouest, à sud-ouest de 1 à 4, modulus sans variable 1 à 3, à la fin. Mer. Belle, un peu agitée. Houle. Ouest 50 cm, à 1 mètre sur nord côte Tintin, non significative ailleurs. Temps. Très nuageux, parfois éclairci. Visibilité. Bonne, localement mauvaise par brume. Prévision pour la nuit du lundi 14 septembre au mardi 15 septembre. Vent. Variable 1 à 3. Fraîchissant secteur sud-ouest de A4 en seconde partie de nuit. Mer. Belle. Localement peu agitée dominée par la houle sur nord côte Tintin. Houle. Ouest 50 cm. À 1 mètre sur nord côte Tintin. Non significatif ailleurs. Très nuageux, à couvert. Localement banc de brume. Visibilité. Bonne. Localement nourri par banc de brume. Prévision pour la journée du mardi 15 septembre. Vent. Virant ouest 2, 1 4, puis fraîchissant ouest. À nord-ouest 4, à 5 l'après-midi. Mer. Belle. Un peu agitée. Devenant peu agitée l'après-midi. Parfois agitée sur nord-côte Tintin. À la fin. Houle. Ouest 50 cm. À 1 mètre sur nord côte Tintin, non significative ailleurs.

0: origine Météo-France, bulletin côtier pour la bande des 20 000, du Cap de l'Agde à la pointe de Panard, du lundi 14 septembre 2026, à 12h30 légal. Le vent fait référence au vent moyen selon l'échelle Beaufort, la mer est exprimée en échelle Douglas. L'heure légale correspond, l'hiver, à l'heure UTC, à l'heure UTC, plus 2 heures. Attention, en situation normale, les rafales peuvent être supérieures de 40% au vent moyen et les vagues maximales atteindre 2 fois la hauteur significative. Pas d'avis de vent fort en cours ni prévu. Situation générale le lundi 14 septembre 2026, à 6h, UTC et évolution. Dorsale atlantique sur le golfe de Gascogne, s'affaiblissant. Dépression 994 hectopascales sur l'Islande, se décalant lentement vers le nord-est. Talweg associé sur le golfe de Gascogne mardi matin. Prévision pour l'après-midi du lundi 14 septembre. Vent. Devenant variable 1 à 3, parfois 4. Mer. Belle. Un peu agitée dominée par la houle, parfois agitée de bria, à Pinmar. Houle. Ouest 50 cm, à 1,50 m d'est en ouest. Temps. Ensoleillé, localement nuageux en Manche. Visibilité. Bonne. Localement mauvaise par brume. Prévision pour la nuit du lundi 14 septembre au mardi 15 septembre. Vent. Variable 1 à 3, fraîchissant secteur ouest 3, 1 4, à la fin. Mer. Belle, un peu agitée, dominée par la houle. Houle. Ouest 50 cm, à 1 mètre, mais non significatif de Flémanville, à Bria. Temps. Devenant très nuageux. Parfois banc de brume en seconde partie de nuit. Visibilité. Bonne. Parfois mauvaise par banc de brume en seconde partie de nuit. Prévision pour la journée du mardi 15 septembre.
1: Vent.
0: Fraîchissant nord-ouest 4 à 5.
1: Mer.
0: Belle. Un peu agité. Devenant plus agité. À agiter le matin. Houle. Ouest 50 cm. À 1,2 m, s'amplifiant 1, à 1,50 m de Bria, à Pinmar l'après-midi, mais non significatif de Flémanville, à Bria. Temps. Très nuageux, à couvert avec pluie, s'éclaircissant l'après-midi. Visibilité. Bonne. Parfois moyenne sous pluie le matin. Tendance pour la nuit du 15 au 16, et la journée du mercredi 16 septembre. Vent. Nord-ouest 4, à 5, modulation 3, à 4 le matin. Mer, peu agité, à agiter, devenant localement forte sur Pointe-Bretagne et la nuit. Houle. Ouest 50 cm, à 1,50 m, s'amplifiant progressivement à 1,50 m, à 2,50 m la nuit. Temps. Peu nuageux, à nuageux, parfois averse la nuit. Visibilité. Bonne. Parfois moyenne sous averse la nuit. Observation le lundi 14 septembre 2026. À 9h, UTC, ou essent. Vent sud sinueux, mer belle, 1024 hectopascales en haut, très nuageux, à couvert, visibilité diminuée. Bas. Vent sud-sud-ouest, 4 nœuds. Visibilité
2: diminuée.
0: Vent ouest, nord-ouest, 4 nœuds, mer belle, nuageux avec éclaircie, visibilité diminuée. Bria. Vent sud-ouest, 4 nœuds, visibilité 13 000. Pointe du Raz. Vent sud-ouest, 2 nœuds. Le prochain bulletin sera enregistré le lundi 14 septembre 2026, vers 18h15 égal. Météo France vous remercie de votre attention.
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1: Ah, ils sont listés dans le bateau, c'est pour ça. Donc à mon avis, bon.
2: On aurait dû échanger les groupes, là, c'est de mon âge, tout ça, c'est dépassé.

0: Allez, force et honneur à vous tous.
1: Ah ouais, à tout à l'heure.
0: Oh putain, mes carreaux, tiens. Oh là là là là.

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1: Hop, alors, y a une course ou quoi?
2: Fiche à la fiche, mais pas chaton.
1: Ah ouais.

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1: Moi, j'arriverai au niveau de la 4, la SV04. Après, je te laisserai peut-être la 4-5-6. Moi, j'irai vers la 15-16.
2: Pour l'agent trafic de Yuri.
3: Oui, sinon, je vais commencer au sud et toi au nord. Et puis, on peut se croiser après dans un sens ou dans l'autre, on s'en fout.
1: Ah oui, on peut faire ça aussi, effectivement. On peut faire ça, ouais. Après, c'est surtout pour toi qui, théoriquement, aurait dû partir d'abord et arriver à la Arquès d'abord, tu vois.
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0: Si tu me reçois, Tom, on n'embarquera que du toit.
1: J'ai vu une étiquette, c'est ni problème, alors.
0: Parfait.
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1: Peut-être te faire un petit 15h20 Bréa pour pas que tu sois trop dans la merde non plus pour le 15h30, non?
2: Grace, Jersey Coast Guard, get off me.
3: Ok, on embarque tout ce petit monde et on y va.
1: Ouais, c'était pour que si t'es pas...
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3: En route.
1: Du coup, personne de coché puisque personne n'était en bas, donc...
3: Ouais, ce petit groupe là qui doit arriver.

0: fais 15h, tu veux te faire un fond, revenir, faire 15h30. Non, non, t'en veux pas. 15h30, ça fait 15h35.
1: Ça marche.

0: voilà, ça me fait une efficace.
1: Ah oui, ça jouait pas grand chose là.

0: sais qu'elle avait prévu de quoi comme gasoil le jour qui arrive?
1: Moi je vais à 8h demain, Simon va après moi, et Lucas va après Simon.
0: Vous allez tous demain, quoi.
1: Ouais.
0: Ok, ça marche, nous on essaiera de voir ça. Le lundi 17, normalement on est là, s'il y a toujours du vent et que c'est annulé, on ira sûrement sur l'heure de midi.

0: C'est nous qui faisons 9,40, Simon. Elle s'est plantée, Marion. Elle a mis le C à faire 9,40. Le D plutôt.
1: T'as reçu Johan Sim ou pas, non?
0: Bon ouais, on va aller à 8h, bon on va venir pour 8h, comme ça 9h, bah 9h on a fini.

Bah, le départ de 11h, Camille, c'est le Kefren qui l'a fait, et puis il est sur le parc éolien, là, je sais pas s'il te reçoit. Attends, je vais essayer de l'avoir. T'es par là, Simple? Est-ce que t'as récupéré un étui à lunettes ce matin sur le départ de 11h? Non, ils ont rien du tout, Camille.

22 Acadia, je monte trafic channel 05, Audio Rimissa. 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

0: à 5h moins le quart, Antoine.
1: Ouais, ouais, c'est pour ça que je suis parti à l'heure, je vais refaire un à moins le quart, comme ça vous avez le temps.
0: On fera 5h. Bon après-midi à vous, la Bratine, à demain.
2: À demain, bonne fin de journée tout le monde.
1: Bon après-midi. Bon après-midi à vous, à demain.
3: Bonjour, trafic Channel 64, good afternoon, connu Christelle Mignon. 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

0: pote, Seb et Gauthier sont à bord?
1: Non, j'ai pas vu Seb et Gauthier. J'ai
2: pas
1: vu
2: Seb Rodolphe,
1: mais
2: je vous crois que je suis un 05, hors du Unis. 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
1: Monsieur, c'était une bonne fin d'après-midi et puis on vous dit à demain.
2: À demain.
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0: 5h30, ça le fera, Antoine, non?
1: Bah, de toute façon, on va pas trop le choix que je fasse en sorte.
0: Ouais, au pire, tu pars à 25 et tu mets 5h30, on s'en fout.
1: Ah bah ouais, il aurait fallu un petit bateau entre les deux, là, ça aurait été cool, mais bon.
0: C'est pas grave. Là, je suis passé juste, j'ai mis le sondeur, 80 cm, il restait.
1: Pour aller en haut, là?
0: Ouais. L'autre fois, j'ai fait un tout petit chouille plus bas, j'ai touché. Et là, toi, 80 cm.
1: Ouais, c'est un peu limite, quoi. Bah, je suis parti à fond en bas, parce qu'avec le méga complet qu'il y avait dedans, là, je serais resté pégé quelque part.
0: Ah oui, c'est sûr. Bon, là, après, tu touches un peu de sable, c'est pas trop trop grave. Mais...
2: Bon, et là,
1: toi, non, ici, je sais pas ce que ça ferait. Je sais pas si les hélices feraient des trous dans le sable ou si, je sais pas.
0: Légué.
2: Ah, so copy, sir. 17, 15 alongside 1715. 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
1: Mais j'aurais pu faire le 5h, mais j'avais zappé les ouvriers. Ouais.
2: Thank you very much.
1: J'en avais pris quelques-uns et j'ai pas vu après les autres.
0: Ouais, moi je garde une dizaine de places pour les ouvriers, quoi, vu qu'ils arrivent toujours à la limite, là.
1: Ouais, il y avait un... Il y avait plus de place, non.

J'ai laissé une conteuse à Tom Lucas et à vous, c'est Jean-Hubert qui l'avait avec lui la dernière fois qu'il nous l'a laissé, j'avais oublié de la filer à FD. Du coup, allez avec Tom.

0: quelques copies avec un tenis defect, tenis deficient, ils en vendent pour 20.
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0: Bon bah les gars, bisous à vous, à demain matin.
1: Ouais, bonne soirée à vous,
2: bisous, soignez-vous bien.
3: T'inquiète pas, tu seras entendu avec une partie de ton équipage à la gendarmerie, mais bon, tu connais la boutique?
1: Ouais, je connais la boutique.
2: Une forceur, je branche le fixe, le diagnostic sort de gueule, une mire, va.
0: Steve, il a des parts dedans.
2: Une forceur, je branche le fixe, le diagnostic sort de gueule, une mire, va.
1: Je crois qu'il dort là-bas tous les jours. Il y a une chambre gratuite.
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3: Ouais, quand j'ai parti de l'équipage, je mets les passives à vos magouilles.
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3: Ouais, je fais jamais des serviettes, pas mes roses, donc j'ai bousillé tout mon lit. Mais bon, tant pis, je dormirai à la belle étoile.
1: Et si tu mets une kippa dessus, ça se verra plus.
2: Ok, ouais, copy.
3: J'avais d'un bain, vous avez vu que j'ai dit en panier.
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1: Origine météo France, bulletin côtier pour la bande des 20 000, du Cap de l'Agde, à la pointe de Pinard, du lundi 14 septembre 2026, à 18h15 légal. Le vent fait référence au vent moyen selon l'échelle Beaufort, la mer est exprimée en échelle Douglas. L'heure légale correspond, l'hiver, à l'heure UTC, plus une heure, et l'été, à l'heure UTC, plus deux heures. Attention, une situation normale, les rafales peuvent être supérieures de 40% au vent moyen et les vagues maximales atteindre deux fois la hauteur significative. Pas d'avis de vent fort en courant prévu. Situation générale le lundi 14 septembre 2026, à 12h, UTC. Et évolution. Dorsale Atlantique sur le golfe de Gascogne. Dépression complexe 997 hectopascales sur l'Islande, se décalant lentement vers le nord-est. Talweg associé balayant la Manche mardi matin. Prévision pour la nuit du lundi 14 septembre au mardi 15 septembre. Vent. Variable 1 à 3. Fraîchissant secteur ouest 3 à 4 à la fin. Mer, belle, un peu agitée, dominée par la mer. Ouest, 50 cm, à 1 mètre, mais non significatif de flément d'huile, à Bria. Temps. Devenant très nuageux, parfois banc de brume en seconde partie de nuit. Visibilité, bonne, parfois mauvaise par banc de brume en seconde partie de nuit. Prévision pour la journée du mardi 15 septembre. Vent. Fraîchissant nord-ouest 4 à 5. Mer. Devenant peu agité. À agité.
0: Copie.
1: Houle. Ouest 50 cm à 1 mètre 2. S'amplifiant 1 à 1 mètre 50 de brouillard. À Pinard l'après-midi, une significative de flement d'huile. À brouillard. Temps. Très nuageux, à couvert avec pluie, s'éclaircissant l'après-midi. Visibilité.
0: Copy question. 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

0: Origine météo-France, bulletin côtier pour la bande des 20 000, de la baie de Somme au Cap de l'Agde, du lundi 14 septembre 2026, à 18h15 légal. Le vent fait référence au vent moyen selon l'échelle Beaufort, la mer est exprimée en échelle Douglas. L'heure légale correspond, l'hiver, à l'heure UTC, plus 1 heure, et l'été, à l'heure UTC, plus 2 heures. Attention, en situation normale, les rafales peuvent être supérieures de 40% au vent moyen et les vagues maximales atteindre 2 fois la hauteur significative. Pas d'avis de vent fort en cours ni prévu. Situation générale le lundi 14 septembre 2026, à 12h, UTC et évolution. Dorsale atlantique sur le golfe de Gascogne. Dépression complexe 997 hectopascales sur l'Islande, se décalant lentement vers le nord-est. Talwegg associé balayant la Manche mardi matin. Prévision pour la nuit du lundi 14 septembre au mardi 15 septembre. Vent. Variable 1 à 3, fraîchissant secteur sud-ouest 2 à 4 en seconde partie de nuit. Mer. Belle, localement peu agitée dominée par la houle sur nord-côte Tantin. Houle. Ouest 50 cm, à 1 mètre sur nord-côte Tantin, non significative ailleurs. Temps. Très nuageux, à couvert, localement banc de brume. Visibilité. Bonne, localement mauvaise par banc de brume. Prévision pour la journée du mardi 15 septembre. Vent. Virant ouest 2, 1 4, puis fraîchissant ouest, à nord-ouest 4, à 5 l'après-midi. Mer. Belle, un peu agitée, devenant peu agitée l'après-midi, localement agitée sur nord-côte Tontin. Ouest 50 cm, à 1 mètre sur nord-côte Tontin, non significative ailleurs. Temps. Très nuageux, à couvert, parfois averse l'après-midi, s'éclaircissant, à la fin. Visibilité, bonne, parfois moyenne soit averse l'après-midi. Tendance pour la nuit du 15 au 16, et la journée du mercredi 16 septembre. Vent, ouest, à nord-ouest 3, 1, 4, parfois 5 le soir. Mer, peu agité, à agité. Houle. Ouest 50 cm, à 1 mètre. Temps. Peu nuageux, à nuageux, parfois averse la nuit. Visibilité. Bonne. Parfois moyenne soit averse la nuit. Observation le lundi 14 septembre 2026. À 15h, une T. Dernière. Vent nord nord-est 4 nœuds. Cap de la Hève. Vent nord-nord-est lumineux, mer belle, très nuageux, à couvert, visibilité 5 nœuds. Guêpe. Vent nord-ouest, 4 nœuds, 1023 hectopascales en baisse. Cailleux-sur-Mer. Vent ouest 6 nœuds. Le prochain bulletin sera enregistré le mardi 15 septembre 2026, vers 6h30 légal. Météo France vous remercie de votre attention.
1: C'est le croisement qui a permis la diffusion du bulletin météorologique papier, mais je remercie toujours au SAS Canal 16.
2: Il y a un maximum draft de 9.6 mètres et vous avez 23 crew members collectés.
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0: 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Port Saïd,
1: origine Météo-France.
0: ETA
1: 25 pour la bande des 20 000, du Cap de l'Agde, à la pointe de Pinard, du lundi 14 septembre 2020 à 18h15 légal. Le vent fait référence au vent moyen selon l'échelle Beaufort. La mer est exprimée en échelle Douglas. L'heure légale correspond hiver, à l'heure UTC plus 1 heure et l'UT à l'heure UTC plus 2 heures. Attention, en situation normale, les rafales peuvent être supérieures de 40% au vent moyen et les vagues maximales atteindre 2 fois la hauteur significative. Copie, pas d'avis de vent fort en cours prévu. Situation générale le lundi 14 septembre 2026 à 12h UTC et évolution. Dorsale atlantique sur le golfe de Gascogne. Dépression complexe 997 hectopascales sur l'Islande et décale un lancement vers le nord. Saloué gasocier balayant l'amanchement du matin. Prévision pour la nuit du lundi 14 septembre au mardi 15 septembre. Variable 1 à 3, fraîchissant secteur ouest 3 à 4, à la fin. Mer. Belle, un peu agitée, dominée par la houle. Houle. Ouest 50 cm, à 1 mètre, mais non significatif de flément d'huile, agréable. Temps. Devenant très nuageux, parfois bande de brume en seconde partie de nuit. Visibilité. Bonne. Parfois mauvaise par bande de brume en seconde partie de nuit. Prévision pour la journée du mardi 15 septembre. Vent. Fraîchissant nord-ouest 4 à 5.
2: Latitude and longitude.
1: Mer. Devenant peu agité. À agité. Houle. Ouest 50 cm à 1 mètre 2. S'amplifiant 1 à 1 mètre 50 de brouillard. À Pinard l'après-midi, mais non significatif de flément d'huile, à Bria. Temps.
2: Très
1: nuageux, à couvert avec pluie, s'éclaircissant l'après-midi. Visibilité, bonne. Parfois moyenne sous pluie le matin. Tendance pour la nuit du 15 au 16, et la journée du mercredi 16 septembre. Vent. Nord-ouest 4, à 5, mauvaise point 3, à 4 le matin. Mer, peu agitée, à agiter, devenant localement forte sur Pointe-Bretagne et la nuit. Ouest 50 cm, à 1,50 m, s'amplifiant progressivement à 1,50 m, à 2,50 m la nuit. Temps, peu nuageux, un nuageux, parfois averse la nuit. Visibilité, bonne, parfois moyenne sous averse la nuit. Observation le lundi 14 septembre 2026, à 15h, UTC, ouest, vent sud sinueux, 1023 hectopascales en baisse. Bas, vent nord 4 nœuds, visibilité très bleue. Brillant vent, vent nord 4 nœuds, nuage belle, clair ou plus nuageux, visibilité bleue. Brillard, vent nord nord-est sinueux. Pointe du Raz. Vent ouest-sud-ouest, 4 nœuds. Le prochain bulletin sera enregistré le mardi 15 septembre 2026, vers 6h15 légal. Météo France vous remercie de votre attention.
3: Ici le Cross-Corsen. Fin de la diffusion du bulletin météorologique côtier. Je repasse 16. Bon car à tous. Terminé.
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tu avais une vitesse, t'as des problèmes en bord. 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

0: moins possible. Il y avait une petite fête, c'est un petit problème en bord.
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